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1: Bonjour à tous, intouchables, portés par une attaque de feu. Les hommes de Didier Deschamps ont dominé la Suède en livrant une nouvelle démonstration offensive pour obtenir facilement leur billet pour les huitièmes de finale de la Coupe du Monde 2026. Victoire 3-0, les Bleus affronteront le Paraguay en huitièmes de finale. Rendez-vous samedi à 23h, heure française. L'équipe de France de foot, encore portée par son magnifique duo Mbappé-Olysée, ne s'est pas laissée piéger donc par la Suède et a livré une nouvelle démonstration de force pour obtenir facilement son billet pour les huitièmes de finale de la compétition. Canicule et conséquences, plus de 16 000 foyers étaient toujours privés d'électricité en France hier, indiqué Enedis. Une moitié dans les départements du Nord et de l'Aisne, suite aux violents orages de samedi. L'autre en Ile-de-France, après des dégâts causés par la canicule. Les températures ont à peine commencé à descendre légèrement en France, que déjà Météo France annonce à partir de ce week-end un troisième épisode de forte chaleur, en à peine plus d'un mois, risquant d'éprouver des organismes et des infrastructures déjà mises à mal. Comme chaque année, avec l'arrivée de l'été, de nouveaux dispositifs entrent en application ce mercredi 1er juillet. Pour certains parents, la période estivale est l'occasion de profiter du nouveau congé de naissance. Mais pour d'autres, la date est synonyme d'hausse de prix, notamment sur le gaz. L'Assemblée nationale a une nouvelle fois adopté à une large majorité la création d'un droit à l'aide à mourir. Cette promesse phare du deuxième quinquennat d'Emmanuel Macron pourrait connaître son épilogue prochainement. Et puis, Indochine à nouveau en concert, mais seulement 9 dates, 3 en France, à Paris, 3 en Belgique, à Bruxelles et 3 en Suisse, à Genève. La billetterie ouvre lundi. Chez nous, eh bien, ça sera la scène musicale les 26, 27 et 28 novembre. Quelques jours après la sortie du film de la dernière tournée gigantesque du groupe, l'Arena Tour a rassemblé l'an dernier plus d'1,5 million de spectateurs au total. Voilà, c'est la fin de ce flash. Merci de l'avoir suivi.

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1: Bonjour, bonjour à tous. Direction l'hippodrome d'Enghien et les 2150 mètres du prix de la Tour Eiffel à l'occasion du Quintet Plus de ce mercredi 1er juillet 2026. Réservé aux seuls chevaux âgés de 5 à 7 ans n'ayant pas gagné 136 000 euros, ils seront 15 au départ vers 18h30. En tête de notre sélection, le 8 qui s'attoue sur la lancée de sa dernière prestation, il va tenter de gagner un deuxième Quintet d'affilée. Celui du 4, Legacy JL, sur la montante actuellement, est idéalement engagé. Le 13, Loving Dream, donne toujours le meilleur de lui-même dans un parcours. Le 7, Le Graal, en retard de gain, sage, sa place est dans la bonne combinaison. Et enfin, le 6, Katia Delpa, confié à Benjamin Rochard pour l'occasion. Il complétera notre sélection. Une sélection que vous pouvez retrouver sur ma chaîne YouTube Tom Kazak, les pronostics hippiques avec mes dernières minutes. Donc, notre choix aujourd'hui, premier le 8, Kissatou. Second le 4, Legacy JL. Troisième le 13, Loving Dream. Quatrième le 7, Le Graal. Cinquième le 6, Katia Delpa. Le second choix le 11, le 14. Et là, c'est à vous la fortune!

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1: Bonjour à tous. Intouchables, portés par une attaque de feu, les hommes de Didier Deschamps ont dominé la Suède en livrant une nouvelle démonstration offensive pour obtenir facilement leur billet pour les huitièmes de finale de la Coupe du Monde 2026. Victoire 3-0, les Bleus affronteront le Paraguay en huitièmes de finale. Rendez-vous samedi à 23h, heure française. L'équipe de France de foot, encore portée par son magnifique duo Mbappé-Olysée, ne s'est pas laissée piéger donc par la Suède et a livré une nouvelle démonstration de force pour obtenir facilement son billet pour les huitièmes de finale de la compétition. Canicule et conséquences, plus de 16 000 foyers étaient toujours privés d'électricité en France hier, indiquait Enedis. Une moitié dans les départements du Nord et de l'Aisne, suite aux violents orages de samedi, l'autre en Ile-de-France, après des dégâts causés par la canicule. Les températures ont à peine commencé à descendre légèrement en France, que déjà Météo France annonce à partir de ce week-end un troisième épisode de forte chaleur, en à peine plus d'un mois, risquant d'éprouver des organismes et des infrastructures déjà mises à mal. Comme chaque année, avec l'arrivée de l'été, de nouveaux dispositifs entrent en application ce mercredi 1er juillet. Pour certains parents, la période estivale est l'occasion de profiter du nouveau congé de naissance. Mais pour d'autres, la date est synonyme d'hausse de prix, notamment sur le gaz. L'Assemblée nationale a une nouvelle fois adopté à une large majorité la création d'un droit à l'aide à mourir. Cette promesse phare du deuxième quinquennat d'Emmanuel Macron pourrait connaître son épilogue prochainement. Et puis, Indochine à nouveau en concert, mais seulement 9 dates, 3 en France, à Paris, 3 en Belgique, à Bruxelles et 3 en Suisse, à Genève. La billetterie ouvre lundi. Chez nous, eh bien, ça sera la scène musicale les 26, 27 et 28 novembre. Quelques jours après la sortie du film de la dernière tournée gigantesque du groupe, l'Arena Tour a rassemblé l'an dernier plus d'1,5 million de spectateurs au total. Voilà, c'est la fin de ce flash. Merci de l'avoir suivi.
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2: Mettez de l'eau dans votre vin si vous voulez avancer. Enfin, les poissons célibataires, des rencontres et des coups de cœur sont au programme des jours qui viennent. Et en ce mercredi 1er juillet, bonne fête aux Thierry, les béliers, ne vous éparpillez pas. Taureau, vous saurez éviter qu'une discussion avec votre partenaire ne dégénère en dispute. Les gémeaux, vous devrez faire attention à ne pas vous imposer et imposer votre façon de voir les choses. Les cancers, si vous travaillez en équipe, votre partenaire risque de se sentir un peu perdu. Les lions, en famille, vous ferez tout pour améliorer le confort de votre foyer. Vierge, montrez-vous patient.

Verseau, vos activités seront ralenties par des impondérables. Enfin les poissons, le mieux dans votre cas est encore de vous faire discret et de ne pas vous imposer. Bonne journée et à demain.

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1: Bonjour à tous, imbattable, pourvu que ça dure, les Bleus se qualifient pour les huitièmes de finale de la Coupe du Monde de football. Victoire très convaincante contre la Suède, le score 3-0, c'était à New York. Michael Olise a brillé et Kylian Mbappé a été l'auteur d'un doublé. Les Bleus ont désormais rendez-vous avec le Paraguay en huitièmes de finale. Rendez-vous donc samedi à 23h à Philadelphie, 23h heure française. La Norvège frustre la Côte d'Ivoire dans les derniers instants et rejoint le Brésil en huitièmes de finale de cette Coupe du Monde de football. Les Nordiques se sont imposés grâce à une réalisation de l'inévitable Erling Haaland à la 87e minute. L'Olympique de Marseille annonce le départ d'Habib Bey, entraîneur depuis le mois de février, ce qui pourrait permettre l'arrivée de Bruno Genesio sur le banc marseillais. Ancien joueur et capitaine du club, Habib Bey était arrivé à l'OM pour remplacer Roberto De Zerbi, mais il n'a pas atteint les objectifs sportifs fixés. Un succès en Coupe de France et une qualification pour la prochaine Ligue des Champions. L'OM a été éliminé en quart de finale de la Coupe par Toulouse et a terminé à la 5e place du championnat. Les Girondins de Bordeaux exclus de toutes les compétitions nationales en 2026-2027 par la DNCG. Le club entend faire appel de la décision dans les délais prévus par les règlements en cause des garanties financières promises mais non fournies. Avec cette rétrogradation, les Girondins de Bordeaux seront au mieux reversés en Régional 1, la 6e division nationale. Le club, 6 fois champion de France dans l'élite, évolue depuis 2 saisons en National 2, le 4e échelon, et les supporters attendent toujours la vente du club par son propriétaire Gérard Lopez. Une reine de retour et défaite dans le jardin où elle a remporté 7 de ses 23 titres du Grand Chelem. Serena Williams était très attendue sur le court central de Wimbledon hier pour son premier match en simple depuis près de 4 ans, mais la championne américaine a été dominée par une jeune Australienne en 3-7, 6-3, 6-7, 6-3. Voilà, c'est la fin de ce flash. Bonne journée.
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3: Bonjour, bonjour à tous. Direction l'hippodrome d'Anguin et les 2150 mètres du prix de la Tour Eiffel à l'occasion du Quintet Plus de ce mercredi 1er juillet 2026. Réservé aux seuls chevaux âgés de 5 à 7 ans n'ayant pas gagné 136 000 euros, ils seront 15 au départ vers 18h30. En tête de notre sélection, le 8 qui s'attoue sur la lancée de sa dernière prestation, il va tenter de gagner un deuxième Quintet d'affilée. Suivi du 4, Legacy JL sur la montante actuellement et idéalement engagé. Le 13, Loving Dream donne toujours le meilleur de lui-même dans un parcours. Le 7, le Graal en retard de gain sage à placer dans la bonne combinaison. Et enfin le 6, Katia Delpa confié à Benjamin Rochard pour l'occasion. Il complétera notre sélection. Une sélection que vous pouvez retrouver sur ma chaîne YouTube Tom Kazak, les pronostics hippiques avec mes dernières minutes. Donc notre choix aujourd'hui, premier le 8, Kissatou. Second le 4, Legacy JL. Troisième le 13, Loving Dream. Quatrième le 7, le Graal. Cinquième le 6, Katia Delpa. Le second choix le 11, le 14. Et là, c'est à vous la fortune!

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2: Bonjour à tous, intouchables, portés par une attaque de feu. Les hommes de Didier Deschamps ont dominé la Suède en livrant une nouvelle démonstration offensive pour obtenir facilement leur billet pour les huitièmes de finale de la Coupe du Monde 2026. Victoire 3-0, les Bleus affronteront le Paraguay en huitièmes de finale. Rendez-vous samedi à 23h, heure française. L'équipe de France de foot, encore portée par son magnifique duo Mbappé-Olise, ne s'est pas laissée piéger donc par la Suède et a livré une nouvelle démonstration de force pour obtenir facilement son billet pour les huitièmes de finale de la compétition. Canicule et conséquences, plus de 16 000 foyers étaient toujours privés d'électricité en France hier, indiqué Enedis. Une moitié dans les départements du Nord et de l'Aisne suite aux violents orages de samedi, l'autre en Ile-de-France après des dégâts causés par la canicule. Les températures ont à peine commencé à descendre légèrement en France que déjà Météo France annonce à partir de ce week-end un troisième épisode de forte chaleur en à peine plus d'un mois, risquant d'éprouver des organismes et des infrastructures déjà mises à mal. Comme chaque année, avec l'arrivée de l'été, de nouveaux dispositifs entrent en application ce mercredi 1er juillet. Pour certains parents, la période estivale est l'occasion de profiter du nouveau congé de naissance. Mais pour d'autres, la date est synonyme d'hausse de prix, notamment sur le gaz. L'Assemblée nationale a une nouvelle fois adopté à une large majorité la création d'un droit à l'aide à mourir. Cette promesse phare du deuxième quinquennat d'Emmanuel Macron pourrait connaître son épilogue prochainement. Un plan anti-Guyane de lutte contre le narcotrafic demandé en janvier par Emmanuel Macron sera présenté vendredi en Martinique par le ministre délégué auprès du ministre de l'Intérieur Jean-Didier Berger et la ministre de l'Outre-mer Naïma Moutchou à l'occasion de la conférence régionale de sécurité de la zone. 1943 morts, nouveau bilan du double séisme du 24 juin au Venezuela où les survivants manquant déjà cruellement de nourriture et d'abri pourraient être bientôt confrontés à des épidémies, alerte l'ONU. Les séismes de magnitude de 7,2 et de 7,5, les plus violents ayant touché le pays sud-américain depuis plus d'un siècle, ont également fait 10 500 blessés. Affaire du chlordécone en Guadeloupe et en Martinique, plus de 500 parties civiles contestent le non-lieu devant la Cour de cassation, classée depuis 1979 comme agent possiblement cancérogène. Ce pesticide a été utilisé aux Antilles dès 1972 et par dérogation jusqu'en 1993 alors qu'il était interdit dans l'Hexagone. Dès 1990, plus de 80% des adultes de Guadeloupe et de Martinique sont contaminés au chlordécone et un sur 6 dépasse le seuil de risque sanitaire. Ce produit a durablement contaminé plusieurs milliers d'hectares de terres agricoles, les cours d'eau et le milieu marin et peut rester dans les sols jusqu'à 600 ans. La Havane alerte sur une impasse pour le ministre cubain des Affaires étrangères Bruno Rodriguez. Il n'y a aucun progrès dans les pourparlers avec les États-Unis tout en maintenant une ouverture au dialogue malgré la pression américaine. Le feu d'artifice sera donné à Paris le 13 juillet, non le 14, en raison de l'hommage aux victimes de l'attentat de Nice il y a 10 ans. Une création musicale et visuelle avec 1600 drones dans le ciel de Paris. Le comité du tourisme des îles de Guadeloupe tire un bilan positif de la saison de croisière 2025-2026. Les retombées économiques sont jugées encourageantes. Les compagnies renouvellent donc leur confiance à la destination et la prochaine saison s'annonce encore plus ambitieuse avec 311 escales prévues et l'arrivée de nouveaux acteurs du tourisme de luxe. Et puis Indochine à nouveau en concert, mais seulement 9 dates, 3 en France, à Paris, 3 en Belgique, à Bruxelles et 3 en Suisse, à Genève. La billetterie ouvre lundi. Chez nous, eh bien, ça sera la scène musicale les 26, 27 et 28 novembre, quelques jours après la sortie du film de la dernière tournée gigantesque du groupe. L'Arena Tour a rassemblé l'an dernier plus d'1,5 million de spectateurs au total. Voilà, c'est la fin de ce flash. Merci de l'avoir suivi.
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3: Mettez de l'eau dans votre vin si vous voulez avancer. Enfin, les poissons célibataires, des rencontres et des coups de cœur sont au programme des jours qui viennent. Et en ce mercredi 1er juillet, bonne fête aux Thierry, les béliers, ne vous éparpillez pas. Taureau, vous saurez éviter qu'une discussion avec votre partenaire ne dégénère en dispute. Les gémeaux, vous devrez faire attention à ne pas vous imposer et imposer votre façon de voir les choses. Les cancers, si vous travaillez en équipe, votre partenaire risque de se sentir un peu perdu. Les lions, enfin, vous ferez tout pour améliorer le confort de votre foyer. Vierge, montrez-vous patient. Les balances, vous n'aurez pas à fournir de gros efforts pour parvenir à vos fins. Les scorpions, votre comportement

Verseau, vos activités seront ralenties par des impondérables. Enfin les poissons, le mieux dans votre cas est encore de vous faire discret et de ne pas vous imposer. Bonne journée et à demain.

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1: Bonjour à tous, imbattable pourvu que ça dure, les Bleus se qualifient pour les huitièmes de finale de la Coupe du Monde de football. Victoire très convaincante contre la Suède, le score 3-0, c'était à New York. Michael Olise a brillé et Kylian Mbappé a été l'auteur d'un doublé. Les Bleus ont désormais rendez-vous avec le Paraguay en huitièmes de finale. Rendez-vous donc samedi à 23h à Philadelphie, 23h heure française. La Norvège frustre la Côte d'Ivoire dans les derniers instants et rejoint le Brésil en huitièmes de finale de cette Coupe du Monde de football. Les Nordiques se sont imposés grâce à une réalisation de l'inévitable Erling Haaland à la 87e minute. L'Olympique de Marseille annonce le départ d'Habib Bey, entraîneur depuis le mois de février, ce qui pourrait permettre l'arrivée de Bruno Genesio sur le banc marseillais. Ancien joueur et capitaine du club, Habib Bey était arrivé à l'OM pour remplacer Roberto De Zerbi, mais il n'a pas atteint les objectifs sportifs fixés. Un succès en Coupe de France et une qualification pour la prochaine Ligue des Champions. L'OM a été éliminé en quart de finale de la Coupe par Toulouse et a terminé à la 5e place du championnat. Les Girondins de Bordeaux exclus de toutes les compétitions nationales en 2026-2027 par la DNCG. Le club entend faire appel de la décision dans les délais prévus par les règlements en cause des garanties financières promises mais non fournies. Avec cette rétrogradation, les Girondins de Bordeaux seront au mieux reversés en Régionale 1, la 6e division nationale. Le club, 6 fois champion de France dans l'élite, évolue depuis deux saisons en National 2, le quatrième échelon, et les supporters attendent toujours la vente du club par son propriétaire Gérard Lopez. Une reine de retour et défaite dans le jardin où elle a remporté 7 de ses 23 titres du Grand Chelem. Serena Williams était très attendue sur le cours central de Wimbledon hier pour son premier match en simple depuis près de 4 ans, mais la championne américaine a été dominée par une jeune Australienne en 3-7, 6-3, 6-7, 6-3. Voilà, c'est la fin de ce flash. Bonne journée.
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3: Bonjour, bonjour à tous. Direction l'hippodrome d'Anguin et les 2150 mètres du prix de la Tour Eiffel à l'occasion du Quintet Plus de ce mercredi 1er juillet 2026. Réservé aux seuls chevaux âgés de 5 à 7 ans n'ayant pas gagné 136 000 euros, ils seront 15 au départ vers 18h30. En tête de notre sélection, le 8 qui s'attoue sur la lancée de sa dernière prestation, il va tenter de gagner un deuxième Quintet d'affilée. Celui du 4, Legacy JL, sur la montante actuellement, est idéalement engagé. Le 13, Loving Dream, donne toujours le meilleur de lui-même dans un parcours. Le 7, le Graal, en retard de gain, sache à placer dans la bonne combinaison. Et enfin, le 6, Katia Delpa, confié à Benjamin Rochard pour l'occasion. Il complétera notre sélection. Une sélection que vous pouvez retrouver sur ma chaîne YouTube Tom Kazak, les pronostics hippiques avec mes dernières minutes. Donc, notre choix aujourd'hui, premier le 8, Kissatou. Second, le 4, Legacy JL. Troisième, le 13, Loving Dream. Quatrième, le 7, le Graal. Cinquième, le 6, Katia Delpa. Le second choix, le 11, le 14. Et là, c'est à vous la fortune!

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1: Pour bien débuter les vacances, rendez-vous à l'étang Homé à Fégréac pour une grande fête le samedi 4 juillet à partir de 20h. Concert avec les accordéons, suivi d'une soirée DJ et feu d'artifice à 23h. Sardinade ou grillade sur place, sur réservation au 06 17 47 36 34. Dimanche 4 juillet, sur le site du plan d'eau de Ligné, 28e fête du mouton avec vide-grenier, défilé, soirée dansante et feu d'artifice. Restauration sur place le midi et le soir, plus d'infos sur festouaille.fr. Ciné en plein air pour une séance familiale ou entre amis et gratuite au parc Germaine Le Goff, vendredi 3 juillet à Sucé-sur-Erdre. Le mercredi 8 juillet, de 14h30 à 17h, à l'étang de la Rinée à Pucelles, partez à l'aventure lors d'une course d'orientation mêlant réflexion, stratégie et esprit d'équipe. Muni d'une carte, votre mission sera de retrouver les balises disséminées sur le parcours. Un défi ludique et sportif en pleine nature, où observation et coopération feront la différence. Vous prévoirez chapeau, gilet jaune et gourde. Plus d'infos au 02 40 79 51 51. Du jeudi 2 au dimanche 5 juillet au parc du Port-Mulon à Nord-sur-Erdre, festival La Nuit de l'Erdre. 4 jours de festivités, concerts, afin de rendre l'événement encore plus riche en belles surprises, en moments musicaux d'exception et en souvenirs inoubliables. Vous retrouvez la programmation sur le site internet officiel de La Nuit de l'Erdre. Plus d'infos au 02 40 93 23 11. Samedi 4 juillet de 14h à 21h, parc de la Minoterie à Bouvron, 4e édition de la Fête du Bonheur. Profitez à nouveau d'une joyeuse journée de jeux, animations et surprises pour tous les âges. Du samedi 4 juillet au samedi 29 août, le club nautique de Mazerolles, à Sucé-sur-Erdre, organise des stages multi-activités nautiques pendant les vacances. C'est l'occasion de faire du catamaran, du dériveur mais aussi du paddle en fonction des conditions. Également stage de glisse pour naviguer en planche à voile et en windfoil. Attention, le nombre de places est limité pour ce stage ouvert à partir de 6 ans. Réservation obligatoire au 02 40 77 76 80.
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1: Bonjour à tous, les Bleus en mode rouleau compresseur. L'équipe de France de football, encore portée par son magnifique duo Mbappé-Olysée, qui ne s'est pas laissé piéger par la Suède, et a livré une nouvelle démonstration offensive pour obtenir facilement son billet pour les huitièmes de finale de la Coupe du Monde. Victoire des Bleus 3-0 dans le New Jersey. Les Bleus ont désormais rendez-vous avec le Paraguay en huitièmes de finale, ça sera samedi à Philadelphie. Un plan anti-Guyane de lutte contre le narcotrafic demandé en janvier par Emmanuel Macron sera présenté vendredi en Martinique par le ministre délégué auprès du ministre de l'Intérieur Jean-Didier Hébergé et la ministre de l'Outre-mer Naïma Moutchou à l'occasion de la conférence régionale de sécurité de la zone. Une trentaine de pays tentent d'aider comme ils le peuvent le Venezuela à affronter les urgences après le double séisme qui l'a frappé il y a une semaine, faisant des dizaines de milliers de disparus et officiellement plus de 1943 morts alors que les morgues débordent. La Havane alerte sur une impasse pour le ministre cubain des Affaires étrangères Bruno Rodriguez. Il n'y a aucun progrès dans les pourparlers avec les États-Unis, tout en maintenant une ouverture au dialogue malgré la pression américaine. Affaire du chlordécone en Guadeloupe et en Martinique. Plus de 500 parties civiles contestent le non-lieu devant la Cour de cassation, classée depuis 1979 comme agent possiblement cancérogène. Ce pesticide a été utilisé aux Antilles dès 1972 et par dérogation jusqu'en 1993, alors qu'il était interdit dans l'Hexagone dès 1990. Plus de 80% des adultes de Guadeloupe et de la Martinique sont contaminés au chlordécone et un sur six dépasse le seuil de risque sanitaire. Ce produit a durablement contaminé plusieurs milliers d'hectares de terres agricoles, les cours d'eau et le milieu marin et peut rester dans les sols jusqu'à 600 ans. Et puis plus de 850 millions d'euros de recettes à travers le monde. Michael, le film consacré au roi de la pop, est le biopic le plus rentable de l'histoire. Il dépasse désormais Oppenheimer et depuis déjà un bon moment, Bohemian Rhapsody. Voilà, c'est la fin de ce flash. Bonne journée.
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2: Mettez de l'eau dans votre vin si vous voulez avancer. Enfin, les poissons célibataires, des rencontres et des coups de cœur sont au programme des jours qui viennent. Et en ce mercredi 1er juillet, bonne fête aux Thierry, les béliers, ne vous éparpillez pas. Taureau, vous saurez éviter qu'une discussion avec votre partenaire ne dégénère en dispute. Les gémeaux, vous devrez faire attention à ne pas vous imposer et imposer votre façon de voir les choses. Les cancers, si vous travaillez en équipe, votre partenaire risque de se sentir un peu perdu. Les lions, en famille, vous ferez tout pour améliorer le confort de votre foyer. Vierge, montrez-vous patient. Les balances,

Mars. Verseau, vos activités seront ralenties par des impondérables. Enfin les poissons, le mieux dans votre cas est encore de vous faire discret et de ne pas vous imposer. Bonne journée et à demain.

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1: Bonjour, bonjour à tous. Direction l'hippodrome d'Anguin et les 2150 mètres du prix de la Tour Eiffel à l'occasion du Quintet Plus de ce mercredi 1er juillet 2026. Réservé aux seuls chevaux âgés de 5 à 7 ans n'ayant pas gagné 136 000 euros, ils seront 15 au départ vers 18h30. En tête de notre sélection, le 8 qui s'attoue sur la lancée de sa dernière prestation, il va tenter de gagner un deuxième Quintet d'affilée. Celui du 4, Legacy JL, sur la montante actuellement, est idéalement engagé. Le 13, Loving Dream, donne toujours le meilleur de lui-même dans un parcours. Le 7, Le Graal, en retard de gain, sage, sa place est dans la bonne combinaison. Et enfin, le 6, Katia Delpa, confié à Benjamin Rochard pour l'occasion. Il complétera notre sélection. Une sélection que vous pouvez retrouver sur ma chaîne YouTube Tom Kazak, les pronostics hippiques avec mes dernières minutes. Donc, notre choix aujourd'hui, premier le 8, Kisatu. Second le 4, Legacy JL. Troisième le 13, Loving Dream. Quatrième le 7, Le Graal. Cinquième le 6, Katia Delpa. Le second choix le 11, le 14. Et là, c'est à vous la fortune!

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0: 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Il est 10h.
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2: Bonjour à tous, match référence, les Bleus se qualifient pour les huitièmes de finale de la Coupe du Monde de football. Victoire très convaincante contre la Suède 3-0 à New York. Michael Olise a brillé et Kylian Mbappé a été l'auteur d'un doublé. Les Bleus ont désormais rendez-vous avec le Paraguay en huitièmes de finale. Ça sera samedi à 23h, heure française, à Philadelphie. Alerte rouge au feu de forêt ce mercredi dans 6 départements du pourtour méditerranéen. L'Aude, les Bouches-du-Rhône, le Gard, l'Hérault, les Pyrénées-Orientales et le Vaucluse. Plus, 3 autres départements méridionaux sont en orange pour risque élevé, à savoir le Var, l'Ardèche et la Drôme. Comme chaque année, avec l'arrivée de l'été, de nouveaux dispositifs entrent en application ce mercredi. Pour certains parents, la période estivale est l'occasion de profiter du nouveau congé de naissance en ce 1er juillet. Mais pour d'autres, la date est synonyme d'hausse de prix, notamment sur le gaz. Explosion à Monaco, qui en veut à Vadim Ermolaev? Un règlement de compte autour d'une arnaque au call center à 100 millions d'euros évoqué en Ukraine. Gravement blessé lundi soir par un engin explosif dans le hall de sa résidence à Monaco, l'homme d'affaires ukrainien est au cœur d'une enquête pour une cyber-escroquerie géante en Europe orchestrée par son fils, accusé de verser des impôts à la Russie via une entreprise basée en Crimée. Ce mania de l'immobilier fait l'objet depuis 2023 de sanctions prises par le pouvoir ukrainien. Après-midi de négociations sous tension pour le raid à Nice. Après 3 heures de négociations infructueuses, les policiers d'élite ont donné l'assaut hier à 19h. Avant de taser un homme armé retranché dans un appartement, il avait séquestré son ex-compagne et tiré plusieurs reprises, suscitant une après-midi d'angoisse dans le quartier Riquier. Et puis, deuxième disque en vue pour Pierre de Maher. Le jeune chanteur belge annonce la sortie de son prochain album le 25 septembre. 12 titres au programme. Un album qu'il ira défendre sur scène un petit peu partout dès le mois de novembre et en 2027 à l'occasion d'une jolie tournée. Voilà, c'est la fin de ce flash. Merci de l'avoir suivi.

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1: Salut à tous. Après Disney, Kevin Costner, Robin des Bois revient cette semaine au cinéma avec les traits cette fois-ci de Hugh Jackman, Philippe Fournier.
2: Tu veux que je te dise un secret? Les gens parlent de Robin des Bois, racontent son histoire. Ce ne sont que des mensonges.
3: Wolverine délaisse les griffes pour passer à l'archéoflèche. Cette version est beaucoup plus sombre que celle déjà connue, beaucoup moins romantique aussi. Nous sommes bien loin du Robin des Bois propre et incarné par Kevin Costner. Cette fois-ci, nous sommes beaucoup plus proches d'un William Wallace dans Braveheart. Hanté par son passé, après une vie de crimes et de violence, Robin des Bois est laissé pour mort à l'issue d'un combat qu'il pensait être le dernier. Recueilli par une femme mystérieuse, il se voit offrir une ultime chance de rédemption.
4: Je suis Sœur Brigide. Et vous êtes ?
3: Après avoir incarné donc Wolverine, Van Helsing, Jean Valjean ou encore Barbe Noire dans Pan, Hugh Jackman, barbu, chevelu et vieilli, se glisse dans la peau de Robin des Bois et c'est réussi.
2: T'inquiète pas. Je vais surveiller l'orage.
1: Également l'affiche cette semaine, Supergirl de Craig Gillespie avec Millie Alloc et Matthias Schoenaerts. Lorsqu'un adversaire aussi impitoyable qu'inattendu menace son monde, Kara Thor, elle alias Supergirl, fait équipe à contre-cœur avec un improbable compagnon et s'engage dans un périple intergalactique en quête de vengeance et de justice. Permis de détruire d'Eric Fraticelli avec à l'affiche Cadmerade, Patrick Kixit et Eric Fraticelli. Dominique lutte pour concrétiser son rêve corse entre son cabinet médical en chantier et son combat contre une centrale électrique controversée. Quand Olivier, son ami psychanalyste en plein divorce, débarque pour refaire sa vie sur l'île, les deux Pizzuti français du continent, aidés de leur ami corse Santou, vont tout faire pour s'intégrer à la culture insulaire pour le meilleur, mais aussi pour le pire. Également l'affiche cette semaine, In Waves ou encore Le Tombeau des Lucioles, un chant de fraises pour l'éternité avec à l'affiche Philippe Rebaud, Grégory Montel et Florence Loire-Écaille, Miss Mermaid et Notre Histoire, Chronique du Caire. Très bonne semaine ciné à tous.

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1: Bonjour, bonjour à tous. Direction l'hippodrome d'Anguin et les 2150 mètres du prix de la Tour Eiffel à l'occasion du Quintet Plus de ce mercredi 1er juillet 2026. Réservé aux seuls chevaux âgés de 5 à 7 ans n'ayant pas gagné 136 000 euros, ils seront 15 au départ vers 18h30. En tête de notre sélection, le 8 qui s'attoue sur la lancée de sa dernière prestation, il va tenter de gagner un deuxième Quintet d'affilée. Suit le 4, Legacy Giel, sur la montante actuellement et idéalement engagé. Le 13, Loving Dream, donne toujours le meilleur de lui-même dans un parcours. Le 7, Le Graal, en retard de gain, sache à placer dans la bonne combinaison. Et enfin le 6, Katia Delpa, confié à Benjamin Rochard pour l'occasion. Il complétera notre sélection. Une sélection que vous pouvez retrouver sur ma chaîne YouTube Tom Kazak, les pronostics hippiques avec mes dernières minutes. Donc notre choix aujourd'hui, premier le 8, Kisatou. Second le 4, Legacy Giel. Troisième le 13, Loving Dream. Quatrième le 7, Le Graal. Cinquième le 6, Katia Delpa. Le second choix le 11, le 14. Et là, c'est à vous la fortune.

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1: Ciné en plein air pour une séance familiale ou entre amis est gratuite au parc Germaine Le Goff, vendredi 3 juillet à Sucé-sur-Erdre. Du samedi 4 juillet au samedi 29 août, le club nautique de Mazerolles à Sucé-sur-Erdre organise des stages multi-activités nautiques pendant les vacances. C'est l'occasion de faire du catamaran, du dériveur mais aussi du paddle en fonction des conditions. Également stage de glisse pour naviguer en planche à voile et en windfoil. Attention, le nombre de places est limité pour ce stage ouvert à partir de 6 ans. Réservation obligatoire au 02 40 77 76 80. Samedi 4 juillet de 14h à 21h, parc de la Minoterie à Bouvron, 4e édition de la fête du bonheur. Profitez à nouveau d'une joyeuse journée de jeux, animations et surprises pour tous les âges. Le mercredi 8 juillet de 14h30 à 17h, à l'étang de la Rinée à Pucelle, partez à l'aventure lors d'une course d'orientation mêlant réflexion, stratégie et esprit d'équipe. Muni d'une carte, votre mission sera de retrouver les balises disséminées sur le parcours. Un défi ludique et sportif en pleine nature, où observation et coopération feront la différence. Vous prévoirez chapeau, gilet jaune et gourde. Plus d'infos au 02 40 79 51 51. Dimanche 4 juillet, sur le site du plan d'eau de Ligné, 28e fête du mouton avec vide-grenier, défilé, soirée dansante et feux d'artifice. Restauration sur place le midi et le soir, plus d'infos sur festouaille.fr. Pour bien débuter les vacances, rendez-vous à l'étang Homé à Fégréac pour une grande fête le samedi 4 juillet à partir de 20h. Concert avec les accordéons, suivi d'une soirée DJ et feux d'artifice à 23h. Sardinade ou grillade sur place, sur réservation au 06 17 47 36 34. Du jeudi 2 au dimanche 5 juillet au parc du Port-Mulon à Nord-sur-Erdre, festival La Nuit de l'Erdre. 4 jours de festivités, concerts, afin de rendre l'événement encore plus riche en belles surprises, en moments musicaux d'exception et en souvenirs inoubliables. Vous retrouvez la programmation sur le site internet officiel de La Nuit de l'Erdre. Plus d'infos au 02 40 93 23 11.
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0: 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Il est midi.
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2: Bonjour à tous, masterclass, les Bleus se qualifient pour les huitièmes de finale de la Coupe du Monde de football. Victoire très convaincante face à la Suède, 3-0 à New York. Michael Olise a brillé et Kylian Mbappé a été l'auteur d'un doublé. Les Bleus ont désormais rendez-vous avec le Paraguay en huitièmes de finale. Rendez-vous donc samedi à 23h heure française et ça se passera à Philadelphie. La Norvège frustre la Côte d'Ivoire dans les derniers instants et rejoint le Brésil en huitièmes de finale de cette Coupe du Monde 2026. Les Nordiques se sont imposés grâce à une réalisation de l'inévitable Erling Haaland à la 87e minute. Les températures ont à peine commencé à descendre légèrement en France que déjà Météo France annonce à partir de ce week-end un troisième épisode de forte chaleur en à peine plus d'un mois risquant d'éprouver des organismes et des infrastructures déjà mises à mal. Alerte rouge au feu de forêt ce mercredi dans 6 départements du pourtour méditerranéen, l'Aude, les Bouches-du-Rhône, le Gard, l'Hérault, les Pyrénées-Orientales et le Vaucluse. Trois autres départements méridionaux sont en orange pour risque élevé, à savoir le Var, l'Ardèche et la Drôme. La faune marine a également très chaud. Le nord-ouest de la Méditerranée est touché par une vague de chaleur avec une moyenne de 5,2 degrés supérieure aux valeurs normales, dites climatologiques selon les données de l'Institut des sciences de la mer. Cette zone s'étend principalement du nord des îles Baléares vers le nord et est délimitée à l'est par la Corse et la Sardaigne. Les chercheurs soulignent que d'autres régions de la Méditerranée ont été beaucoup moins touchées. En 2025, la mer Méditerranée avait connu sa deuxième année la plus chaude jamais enregistrée, avec une température moyenne de surface de 21,3 degrés. Après leur première journée d'action début avril, les ambulanciers privés du Var sont de nouveau en grève ce mercredi. Ils organisent une opération escargot pour réclamer de nouveau une revalorisation de leurs tarifs. Dans les Bouches-du-Rhône, les ambulanciers n'assurent pas les sorties hospitalières aujourd'hui. Comme chaque année, avec l'arrivée de l'été, de nouveaux dispositifs entrent en application ce mercredi. Pour certains parents, la période estivale est l'occasion de profiter du nouveau congé de naissance en ce 1er juillet. Mais pour d'autres, la date est synonyme d'hausse de prix, notamment sur le gaz. L'Assemblée nationale a une nouvelle fois adopté, à une large majorité, la création d'un droit à l'aide à mourir. Cette promesse phare du deuxième quinquennat d'Emmanuel Macron pourrait connaître son épilogue prochainement. La présidentielle 2027, le premier tour aura lieu, notez-le, le dimanche 18 avril et le second le 2 mai. Explosion à Monaco, qui en veut à Vadim Ermolaev? Un règlement de compte autour d'une arnaque au call center à 100 millions d'euros évoqué en Ukraine. Gravement blessé lundi soir par un engin explosif dans le hall de sa résidence à Monaco, l'homme d'affaires ukrainien est au cœur d'une enquête pour une cyber-escroquerie géante en Europe orchestrée par son fils, accusé de verser des impôts à la Russie via une entreprise basée en Crimée. Ce mania de l'immobilier fait l'objet depuis 2023 de sanctions prises par le pouvoir ukrainien. Après-midi de négociations sous tension pour le raid à Nice. Après 3 heures de négociations infructueuses, les policiers d'élite ont donné l'assaut hier à 19h avant de taser un homme armé retranché dans un appartement. Il avait séquestré son ex-compagne et tiré plusieurs reprises, suscitant une après-midi d'angoisse dans le quartier Riquier. Un homme condamné hier à 12 ans d'emprisonnement par la cour d'assises du Doubs pour avoir mortellement poignardé un homme de 27 ans à la suite d'une altercation pour une chaise de camping lors de l'été 2024. L'accusé, âgé de 17 ans au moment des faits, a été reconnu coupable de meurtre aggravé par la consommation de cannabis à l'issue des 2 jours de procès à huis clos. Et puis, deuxième disque en vue pour Pierre de Maher. Le jeune chanteur belge annonce la sortie de son prochain album le 25 septembre. 12 titres au programme. Un album qu'il ira défendre sur scène un petit peu partout dès le mois de novembre et en 2027 à l'occasion d'une jolie tournée. Voilà, c'est la fin de ce flash. Merci de l'avoir suivi.

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1: Salut à tous. Après Disney, Kevin Costner, Robin des Bois revient cette semaine au cinéma avec les traits cette fois-ci de Hugh Jackman, Philippe Fournier.
2: Tu veux que je te dise un secret? Les gens parlent de Robin des Bois, racontent son histoire. Ce ne sont que des mensonges.
3: Wolverine délaisse les griffes pour passer à l'archéoflèche. Cette version est beaucoup plus sombre que celle déjà connue, beaucoup moins romantique aussi. Nous sommes bien loin du Robin des Bois, propre et incarné par Kevin Costner. Cette fois-ci, nous sommes beaucoup plus proches d'un William Wallace dans Braveheart. Hanté par son passé, après une vie de crime et de violence, Robin des Bois est laissé pour mort à l'issue d'un combat qu'il pensait être le dernier. Recueilli par une femme mystérieuse, il se voit offrir une ultime chance de rédemption.
4: Je suis Sœur Brigide. Et vous êtes ?
3: Après avoir incarné donc Wolverine, Van Helsing, Jean Valjean ou encore Barbe Noire dans Pan, Hugh Jackman, barbu, chevelu et vieilli, se glisse dans la peau de Robin des Bois et c'est réussi.
2: T'inquiète pas. Je vais surveiller l'orage.
1: Également l'affiche cette semaine, Supergirl de Craig Gillespie avec Millie Alloc et Matthias Schoenaerts. Lorsqu'un adversaire aussi impitoyable qu'inattendu menace son monde, Carrador, elle alias Supergirl, fait équipe à contre-cœur avec un improbable compagnon et s'engage dans un périple intergalactique en quête de vengeance et de justice. Permis de détruire d'Eric Fraticelli avec à l'affiche Cadmerad, Patrick Kixit et Eric Fraticelli. Dominique lutte pour concrétiser son rêve Corse entre son cabinet médical en chantier et son combat contre une centrale électrique controversée. Quand Olivier, son ami psychanalyste en plein divorce, débarque pour refaire sa vie sur l'île, les deux Pizzuti français du continent, aidés de leur ami Corse Santou, vont tout faire pour s'intégrer à la culture insulaire pour le meilleur, mais aussi pour le pire. Également l'affiche cette semaine, In Waves ou encore Le tombeau des Lucioles, un chant de fraises pour l'éternité avec à l'affiche Philippe Rebaud, Grégory Montel, les Florence Loire-Écaille, Miss Mermaid et Notre Histoire Chronique du Caire. Très bonne semaine ciné à tous.
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5: Bonjour, bonjour à tous. Direction l'hippodrome d'Anguin et les 2150 mètres du prix de la Tour Eiffel à l'occasion du Quintet Plus de ce mercredi 1er juillet 2026. Réservé aux seuls chevaux âgés de 5 à 7 ans n'ayant pas gagné 136 000 euros, ils seront 15 au départ vers 18h30. En tête de notre sélection, le 8 qui s'attoue sur la lancée de sa dernière prestation, il va tenter de gagner un deuxième Quintet d'affilée. Celui du 4, Legacy JL, sur la montante actuellement et idéalement engagé. Le 13, Loving Dream, donne toujours le meilleur de lui-même dans un parcours. Le 7, Le Graal, en retard de gain, sage, sa place est dans la bonne combinaison. Et enfin, le 6, Katia Delpa, confié à Benjamin Rochard pour l'occasion. Il complétera notre sélection. Une sélection que vous pouvez retrouver sur ma chaîne YouTube Tom Kazak, les pronostics hippiques avec mes dernières minutes. Donc, notre choix aujourd'hui, premier le 8, Kissatou. Second le 4, Legacy JL. Troisième le 13, Loving Dream. Quatrième le 7, Le Graal. Cinquième le 6, Katia Delpa. Le second choix le 11, le 14. Et là, c'est à vous la fortune!

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0: 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Il est 13h.
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2: Bonjour à tous, ça passe haut la main pour les Bleus. Les Bleus se qualifient pour les huitièmes de finale de la Coupe du Monde de football. Victoire très convaincante face à la Suède, 3-0 à New York. Michael Olise a brillé, Kylian Mbappé a été l'auteur d'un doublé. Les Bleus ont désormais rendez-vous avec le Paraguay en huitièmes de finale. Rendez-vous samedi à 23h à Philadelphie, 23h heure française. La Norvège frustre la Côte d'Ivoire dans les derniers instants et rejoint le Brésil en huitièmes de finale de cette Coupe du Monde. Les Nordiques se sont imposés grâce à une réalisation de l'inévitable Erling Haaland à la 87e minute. Et puis le Mexique, pour finir, s'est imposé face à l'Équateur, victoire mexicaine 2-0. L'Olympique de Marseille annonce le départ d'Habib Bey, entraîneur depuis le mois de février, ce qui pourrait permettre l'arrivée de Bruno Genesio sur le banc marseillais, ancien joueur et capitaine du club. Habib Bey était arrivé à l'OM pour remplacer Roberto De Zerbi, mais il n'a pas atteint les objectifs sportifs fixés, à savoir un succès en Coupe de France et une qualification pour la prochaine Ligue des Champions. Les Girondins de Bordeaux exclus de toutes les compétitions nationales en 2026-2027 par la DNCG. Le club entend faire appel de cette décision dans les délais prévus par les règlements en cause des garanties financières promises mais non fournies. En natation, après la blessure de Maxime Grousset, une autre tête d'affiche française inquiète à moins de 6 semaines des championnats d'Europe à domicile du 31 juillet au 16 août. Léon Marchand, quadruple champion olympique en 2024, a dû déclarer forfait pour la suite des championnats de France en raison d'une gêne ressentie à l'adducteur, mais cela ne devrait pas remettre en cause sa participation à Paris. Et puis une reine de retour et défaite dans le jardin où elle a remporté 7 de ses 23 titres du Grand Chelem. Serena Williams était très attendue sur le court central de Wimbledon hier pour son premier match en simple depuis près de 4 ans, mais la championne américaine a été dominée par une jeune australienne en 3-7. Il faudra désormais patienter pour connaître la suite du programme. Serena ne s'est pas encore projeté au-delà de Wimbledon.

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Pour le remix. Habla Chichi. 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
1: Salut à tous. Après Disney, Kevin Costner, Robin des Bois revient cette semaine au cinéma avec les traits cette fois-ci de Hugh Jackman, Philippe Fournier.
2: Tu veux que je te dise un secret? Les gens parlent de Robin des Bois, racontent son histoire. Ce ne sont que des mensonges.
3: Wolverine délaisse les griffes pour passer à l'archéoflèche. Cette version est beaucoup plus sombre que celle déjà connue, beaucoup moins romantique aussi. Nous sommes bien loin du Robin des Bois propre incarné par Kevin Costner. Cette fois-ci, nous sommes beaucoup plus proches d'un William Wallace dans Braveheart. Hanté par son passé, après une vie de crimes et de violence, Robin des Bois est laissé pour mort à l'issue d'un combat qu'il pensait être le dernier. Recueilli par une femme mystérieuse, il se voit offrir une ultime chance de rédemption.
4: Je suis Sœur Brigide. Et vous êtes ?
3: Après avoir incarné donc Wolverine, Van Helsing, Jean Valjean ou encore Barbe Noire dans Pan, Hugh Jackman, barbu, chevelu et vieilli, se glisse dans la peau de Robin des Bois et c'est réussi.
2: T'inquiète pas. Je vais surveiller l'orage.
1: Également l'affiche cette semaine, Supergirl de Craig Gillespie avec Millie Alloc et Matthias Schoenaerts. Lorsqu'un adversaire aussi impitoyable qu'inattendu menace son monde, Kara Zor, elle alias Supergirl, fait équipe à contre-cœur avec un improbable compagnon et s'engage dans un périple intergalactique en quête de vengeance et de justice. Permis de détruire d'Eric Fraticelli avec à l'affiche Cadmerade, Patrick Kixit et Eric Fraticelli. Dominique lutte pour concrétiser son rêve Corse entre son cabinet médical en chantier et son combat contre une centrale électrique controversée. Quand Olivier, son ami psychanalyste en plein divorce, débarque pour refaire sa vie sur l'île, les deux Pizzuti français du continent, aidés de leur ami corse Santou, vont tout faire pour s'intégrer à la culture insulaire pour le meilleur, mais aussi pour le pire. Également l'affiche cette semaine, In Waves ou encore Le tombeau des Lucioles, un champ de fraises pour l'éternité avec à l'affiche Philippe Rebaud, Grégory Montel, et Florence Loire-Écaille, Miss Mermaid et Notre Histoire, Chronique du Caire. Très bonne semaine ciné à tous.

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1: Dimanche 4 juillet, sur le site du plan d'eau de Ligné, 28e fête du mouton avec vide-grenier, défilé, soirée dansante et feux d'artifice. Restauration sur place le midi et le soir, plus d'infos sur festouaille.fr. Du samedi 4 juillet au samedi 29 août, le club nautique de Mazerolles à Sucé-sur-Erdre organise des stages multi-activités nautiques pendant les vacances. C'est l'occasion de faire du catamaran, du dériveur mais aussi du paddle en fonction des conditions. Également stage de glisse pour naviguer en planche à voile et en windfoil. Attention, le nombre de places est limité pour ce stage ouvert à partir de 6 ans. Réservation obligatoire au 02 40 77 76 80. Le mercredi 8 juillet, de 14h30 à 17h, à l'étang de la Rinée à Pucelles, partez à l'aventure lors d'une course d'orientation mêlant réflexion, stratégie et esprit d'équipe. Muni d'une carte, votre mission sera de retrouver les balises disséminées sur le parcours. Un défi ludique et sportif en pleine nature, où observation et coopération feront la différence. Vous prévoirez chapeau, gilet jaune et gourde. Plus d'infos au 02 40 79 51 51. Samedi 4 juillet de 14h à 21h, parc de la Minoterie à Bouvron, 4e édition de la fête du bonheur. Profitez à nouveau d'une joyeuse journée de jeux, animations et surprises pour tous les âges. Ciné en plein air pour une séance familiale ou entre amis et gratuite au parc Germaine Le Goff, vendredi 3 juillet à Sucé-sur-Erdre. Du jeudi 2 au dimanche 5 juillet au parc du Port-Mulon à Nord-sur-Erdre, festival La Nuit de l'Erdre. 4 jours de festivités, concerts, afin de rendre l'événement encore plus riche en belles surprises, en moments musicaux d'exception et en souvenirs inoubliables. Vous retrouvez la programmation sur le site internet officiel de La Nuit de l'Erdre. Plus d'infos au 02 40 93 23 11. Pour bien débuter les vacances, rendez-vous à l'étang Aumé à Fégréac pour une grande fête le samedi 4 juillet à partir de 20h. Concert avec les accordéons, suivi d'une soirée DJ et feu d'artifice à 23h. Sardinade ou grillade sur place, sur réservation au 06 17 47 36 34.
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0: 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Il est 14h.
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2: Bonjour à tous. Quelques changements ce 1er juillet. Un congé de naissance supplémentaire entre en vigueur pour les parents. Un ou deux mois de plus qui s'ajoutent au congé maternité et paternité. Les APL, les aides au logement, sont désormais coupées pour la plupart des étudiants non européens et non boursiers. Au niveau européen, une taxe pour les petits colis importés est appliquée. Elle s'élève à 3 euros par type d'article commandé. Pour le porte-monnaie, de mauvaises nouvelles. Les prix du gaz augmentent après la guerre au Moyen-Orient. Et puis, les allocations chômage ne sont pas revalorisés. Après l'effort, le réconfort et cette petite rallonge pour faire de bonnes affaires, la période des soldes d'été est prolongée. Elle devait se terminer le 21 juillet, mais à cause de la canicule, vous pouvez en profiter jusqu'au mardi 28 juillet. Les dates de l'élection présidentielle en 2027, premier tour le 18 avril, le second se déroulera le 2 mai. Les électeurs devront s'organiser puisque ça tombera pendant une partie des vacances scolaires de printemps. 2026, sûrement l'une des années les plus chaudes sur la planète. En plus des canicules que l'on subit, peut-être d'ailleurs une troisième dans quelques jours en France, il y a la température des océans avec presque 21 degrés en moyenne à la surface de l'eau. Ils viennent de passer le mois de juin le plus chaud jamais observé et d'autres records pourraient encore tomber. Le Mexique se qualifie à domicile pour les huitièmes de finale de la Coupe du Monde en battant l'Équateur 2 à 0 à Mexico. Les Bleus sont eux aussi qualifiés après avoir éliminé la Suède 3 à 0 quelques heures plus tôt. L'Olympique de Marseille annonce le départ d'Habib Bey, entraîneur depuis le mois de février, ce qui pourrait permettre l'arrivée de Bruno Genesio sur le banc marseillais. Habib Bey était arrivé à l'OM pour remplacer Roberto De Zerbi, mais il n'a pas atteint les objectifs sportifs fixés. Un succès en Coupe de France et une qualification pour la prochaine Ligue des Champions. Le chanteur et cofondateur de Village People, Victor Willis, est décédé à l'âge de 74 ans, annonce le groupe dans la troupe mythique des années disco. Victor Willis était déguisé en policier ou parfois en officier de marine. Voilà, c'est la fin de ce flash. Merci de l'avoir suivi.
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1: Bonjour à tous, ça passe haut la main pour les Bleus. Les Bleus se qualifient pour les huitièmes de finale de la Coupe du Monde de football. Victoire très convaincante face à la Suède, 3-0 à New York. Michael Olise a brillé, Kylian Mbappé a été l'auteur d'un doublé. Les Bleus ont désormais rendez-vous avec le Paraguay en huitièmes de finale. Rendez-vous samedi à 23h à Philadelphie, 23h heure française. La Norvège frustre la Côte d'Ivoire dans les derniers instants et rejoint le Brésil en huitièmes de finale de cette Coupe du Monde. Les Nordiques se sont imposés grâce à une réalisation de l'inévitable Erling Haaland à la 87e minute. Et puis le Mexique, pour finir, s'est imposé face à l'Équateur. Victoire mexicaine 2-0. L'Olympique de Marseille annonce le départ d'Habib Bey, entraîneur depuis le mois de février, ce qui pourrait permettre l'arrivée de Bruno Genesio sur le banc marseillais, ancien joueur et capitaine du club. Habib Bey était arrivé à l'OM pour remplacer Roberto De Zerbi, mais il n'a pas atteint les objectifs sportifs fixés, à savoir un succès en Coupe de France et une qualification pour la prochaine Ligue des Champions. Les Girondins de Bordeaux exclus de toutes les compétitions nationales en 2026-2027 par la DNCG. Le club entend faire appel de cette décision dans les délais prévus par les règlements en cause des garanties financières promises mais non fournies. En natation, après la blessure de Maxime Grousset, une autre tête d'affiche française inquiète à moins de 6 semaines des championnats d'Europe à domicile du 31 juillet au 16 août. Léon Marchand, quadruple champion olympique en 2024, a dû déclarer forfait pour la suite des championnats de France en raison d'une gêne ressentie à l'adducteur, mais cela ne devrait pas remettre en cause sa participation à Paris. Et puis une reine de retour et défaite dans le jardin où elle a remporté 7 de ses 23 titres du Grand Chelem. Serena Williams était très attendue sur le court central de Wimbledon hier pour son premier match en simple depuis près de 4 ans, mais la championne américaine a été dominée par une jeune Australienne en 3-7. Il faudra désormais patienter pour connaître la suite du programme. Serena ne s'est pas encore projeté au-delà de Wimbledon.

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1: Ciné en plein air pour une séance familiale ou entre amis est gratuite au parc Germaine Le Goff, vendredi 3 juillet à Sucé-sur-Erdre. Samedi 4 juillet de 14h à 21h, parc de la Minoterie à Bouvron, 4e édition de la fête du bonheur. Profitez à nouveau d'une joyeuse journée de jeux, animations et surprises pour tous les âges. Dimanche 4 juillet sur le site du plan d'eau de Ligné, 28e fête du mouton avec vide-grenier, défilé, soirée dansante et feux d'artifice. Restauration sur place le midi et le soir, plus d'infos sur festouaille.fr. Du jeudi 2 au dimanche 5 juillet au parc du Port-Mulon à Nord-sur-Erdre, festival La Nuit de l'Erdre. 4 jours de festivités, concerts, afin de rendre l'événement encore plus riche en belles surprises, en moments musicaux d'exception et en souvenirs inoubliables. Vous retrouvez la programmation sur le site internet officiel de La Nuit de l'Erdre. Plus d'infos au 02 40 93 23 11. Le mercredi 8 juillet de 14h30 à 17h, à l'étang de la Rinée à Pucelle, partez à l'aventure lors d'une course d'orientation mêlant réflexion, stratégie et esprit d'équipe. Muni d'une carte, votre mission sera de retrouver les balises disséminées sur le parcours. Un défi ludique et sportif en pleine nature où observation et coopération feront la différence. Vous prévoirez chapeau, gilet jaune et gourde. Plus d'infos au 02 40 79 51 51. Du samedi 4 juillet au samedi 29 août, le club nautique de Mazerolles, à Sucé-sur-Erdre, organise des stages multi-activités nautiques pendant les vacances. C'est l'occasion de faire du catamaran, du dériveur mais aussi du paddle en fonction des conditions. Également stage de glisse pour naviguer en planche à voile et en windfoil. Attention, le nombre de places est limité pour ce stage ouvert à partir de 6 ans. Réservation obligatoire au 02 40 77 76 80. Pour bien débuter les vacances, rendez-vous à l'étang Aumé à Fégréac pour une grande fête le samedi 4 juillet à partir de 20h. Concert avec les accordéons, suivi d'une soirée DJ et feu d'artifice à 23h. Sardinade ou grillade sur place, sur réservation au 06 17 47 36 34.
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0: 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Il est 17h.
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2: Bonjour à tous, masterclass. Les Bleus se qualifient pour les huitièmes de finale de la Coupe du Monde de football. Victoire très convaincante face à la Suède, 3-0 à New York. Michael Olisée a brillé et Kylian Mbappé a été l'auteur d'un doublé. Les Bleus ont désormais rendez-vous avec le Paraguay en huitièmes de finale. Rendez-vous donc samedi à 23h heure française et ça se passera à Philadelphie. La Norvège frustre la Côte d'Ivoire dans les derniers instants et rejoint le Brésil en huitièmes de finale de cette Coupe du Monde 2026. Les Nordiques se sont imposés grâce à une réalisation de l'inévitable Erling Haaland à la 87e minute. Les températures ont à peine commencé à descendre légèrement en France, que déjà Météo France annonce à partir de ce week-end un troisième épisode de forte chaleur en à peine plus d'un mois, risquant d'éprouver des organismes et des infrastructures déjà mises à mal. Alerte rouge au feu de forêt ce mercredi dans 6 départements du pourtour méditerranéen, l'Aude, les Bouches-du-Rhône, le Gard, l'Hérault, les Pyrénées-Orientales et le Vaucluse. Plus, 3 autres départements méridionaux sont en orange pour risque élevé, à savoir le Var, l'Ardèche et la Drôme. La faune marine a également très chaud. Le nord-ouest de la Méditerranée est touché par une vague de chaleur avec une moyenne de 5,2 degrés supérieure aux valeurs normales, dites climatologiques selon les données de l'Institut des sciences de la mer. Cette zone s'étend principalement du nord des îles Baléares vers le nord et est délimitée à l'est par la Corse et la Sardaigne. Les chercheurs soulignent que d'autres régions de la Méditerranée ont été beaucoup moins touchées. En 2025, la mer Méditerranée avait connu sa deuxième année la plus chaude jamais enregistrée, avec une température moyenne de surface de 21,3 degrés. Après leur première journée d'action début avril, les ambulanciers privés du Var sont de nouveau en grève ce mercredi. Ils organisent une opération escargot pour réclamer de nouveau une revalorisation de leurs tarifs. Dans les Bouches-du-Rhône, les ambulanciers n'assurent pas les sorties hospitalières aujourd'hui. Comme chaque année, avec l'arrivée de l'été, de nouveaux dispositifs entrent en application ce mercredi. Pour certains parents, la période estivale est l'occasion de profiter du nouveau congé de naissance en ce 1er juillet. Mais pour d'autres, la date est synonyme d'hausse de prix, notamment sur le gaz. L'Assemblée nationale a une nouvelle fois adopté, à une large majorité, la création d'un droit à l'aide à mourir. Cette promesse phare du deuxième quinquennat d'Emmanuel Macron pourrait connaître son épilogue prochainement. La présidentielle 2027, le premier tour aura lieu, notez-le, le dimanche 18 avril et le second le 2 mai. Explosion à Monaco, qui en veut à Vadim Ermolaev? Un règlement de compte autour d'une arnaque au call center à 100 millions d'euros évoqué en Ukraine. Gravement blessé lundi soir par un engin explosif dans le hall de sa résidence à Monaco, l'homme d'affaires ukrainien est au cœur d'une enquête pour une cyber-escroquerie géante en Europe orchestrée par son fils, accusé de verser des impôts à la Russie via une entreprise basée en Crimée. Ce mania de l'immobilier fait l'objet depuis 2023 de sanctions prises par le pouvoir ukrainien. Après-midi de négociations sous tension pour le raid à Nice. Après 3 heures de négociations infructueuses, les policiers d'élite ont donné l'assaut hier à 19h avant de taser un homme armé retranché dans un appartement. Il avait séquestré son ex-compagne et tiré plusieurs reprises, suscitant une après-midi d'angoisse dans le quartier Riquier. Un homme condamné hier à 12 ans d'emprisonnement par la cour d'assises du Doubs pour avoir mortellement poignardé un homme de 27 ans à la suite d'une altercation pour une chaise de camping lors de l'été 2024. L'accusé, âgé de 17 ans au moment des faits, a été reconnu coupable de meurtre aggravé par la consommation de cannabis à l'issue des 2 jours de procès à huis clos. Et puis, deuxième disque en vue pour Pierre de Maher. Le jeune chanteur belge annonce la sortie de son prochain album le 25 septembre. 12 titres au programme. Un album qu'il ira défendre sur scène un petit peu partout dès le mois de novembre et en 2027 à l'occasion d'une jolie tournée. Voilà, c'est la fin de ce flash. Merci de l'avoir suivi.

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1: Bonjour à tous. Le Premier ministre Sébastien Lecornu se rendra à Marseille dans les Bouches-du-Rhône pour une nouvelle cellule interministérielle de crise sur la mobilisation des services de l'État face à la chaleur et au risque d'incendie. Les ministres conviés à cette CIC la suivront en visioconférence depuis le ministère de l'Intérieur. Ce déplacement a été organisé en marge de la participation du Premier ministre aux rencontres d'Aix, où il rencontrera notamment des chefs d'entreprise demain soir. Le ministre de la Défense israélien Israël Katz a déclaré que l'armée israélienne resterait indéfiniment dans ce qu'elle qualifie de zone de sécurité établie au Liban, en Syrie et dans la bande de Gaza. Cette déclaration intervient alors que les délégations iraniennes et américaines sont au Qatar pour discuter via des médiateurs du protocole d'accord signé mi-juin, destiné à mettre fin à la guerre au Moyen-Orient sous tous les fronts, y compris au Liban. Chaque année, le rapport de la richesse mondiale de la banque suisse UBS, publié hier, dresse un état des lieux du nombre de millionnaires dans chaque pays et son évolution. L'Hexagone compte un peu plus de 2 300 000 millionnaires, soit près de 35 000 de plus qu'il y a un an. C'est l'équivalent de la population d'une ville comme Lens, Mâcon, Périgueux ou encore Nevers. Isabelle Adjani, de nouveau condamnée, rejugée pour fraude fiscale aggravée et blanchiment à Paris. L'actrice a écopé aujourd'hui de 10 mois de prison avec sursis et d'une amende de 10 000 euros. La cour d'appel de Paris a ainsi confirmé la culpabilité de l'artiste, mais a réduit la peine prononcée. En décembre 2023, le tribunal correctionnel de Paris l'avait condamnée à 2 ans de prison avec sursis et 250 000 euros d'amende. C'est un nouveau record dans un contexte de surpopulation carcérale chronique. Les prisons françaises comptaient 88 829 détenus au 1er juin, selon les statistiques officielles du ministère de la Justice, consultées aujourd'hui. Cela représente une augmentation sur un an de près de 4 400 détenus, soit plus 5,2%. Et puis le chanteur du groupe disco Village People, Victor Willis, est décédé, annonce faite par la formation musicale des années 70 sur sa page Facebook aujourd'hui. Voilà, c'est la fin de cette édition. Merci de l'avoir suivi.

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1: Bonsoir à tous, on démarre avec du football, direction ensuite le rugby et puis du tennis en fin de flash. Et on démarre côté foot avec les résultats de la Coupe du Monde hier. Les Pays-Bas et le Maroc n'ont pas pu se départager. La fin du temps réglementaire, un but partout. C'est le Maroc qui s'est imposé au tir au but. La Norvège a battu la Côte d'Ivoire 2-1 et la France a dominé la Suède 3-0. Notez que le Mexique a battu l'Équateur 2-0. Aujourd'hui, l'Angleterre affronte la République démocratique du Congo et la Belgique est opposé au Sénégal. Côté Ligue 1, les vacances n'ont pas duré. L'Olympique de Marseille a annoncé ce mercredi dans un communiqué avoir nommé Bruno Genesio, ancien coach de Lyon, Lille ou Rennes, au poste d'entraîneur. À 59 ans, il remplace Habib Bey, dont l'OM avait annoncé le départ hier après seulement 4 mois en poste. Du rugby, double tenant du titre, l'Union Bordeaux-Bègles affrontera notamment les Irlandais du Munster et les Sud-Africains des Stormers pendant la prochaine campagne de la Champions Cup, selon le tirage au sort des groupes qui a été effectué ce mercredi. Tête de série, l'UBB était assuré de ne pas tomber avec Toulouse, le champion de France, ni Northampton, champion d'Angleterre, ni le Leinster, vainqueur du Rugby Championship. Les Bordelais dans le groupe 3 ont évité des gros noms comme les Écossais de Glasgow ou encore les finalistes du Rugby Championship, les Bulls. Mais les hommes de Yannick Bru sont quand même tombés dans un groupe avec une franchise sud-africaine, les Stormers, ce qui pourrait les contraindre à un déplacement en Afrique du Sud comme l'an passé, sans oublier les Irlandais du Munster ainsi que les Anglais de Bristol et de Gloucester. Le Racing 92, tombé dans la même poule, affrontera les mêmes adversaires, mais les clubs français ne s'affronteront pas au cours des 4 journées. Et puis du tennis, Serena Williams s'est tordu un genou hier au premier tour de Wimbledon, selon une déclaration de son agente, de quoi jeter un doute sur sa capacité à disputer le double avec sa sœur aînée Vénus. Affaire à suivre. Voilà, c'est la fin de CNews Sport. Très bonne soirée, ciao, bye.
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1: Salut à tous. Après Disney, Kevin Costner, Robin des Bois revient cette semaine au cinéma avec les traits cette fois-ci de Hugh Jackman, Philippe Fournier.
3: Tu veux que je te dise un secret? Les gens parlent de Robin des Bois, racontent son histoire. Ce ne sont que des mensonges.
4: Wolverine délaisse les griffes pour passer à l'arc et aux flèches. Cette version est beaucoup plus sombre que celle déjà connue, beaucoup moins romantique aussi. Nous sommes bien loin du Robin des Bois propre et incarné par Kevin Costner. Cette fois-ci, nous sommes beaucoup plus proches d'un William Wallace dans Braveheart. Hanté par son passé, après une vie de crimes et de violence, Robin des Bois est laissé pour mort à l'issue d'un combat qu'il pensait être le dernier. Recueilli par une femme mystérieuse, il se voit offrir une ultime chance de rédemption.
5: Je suis sœur Brigitte. Et vous êtes ?
4: Après avoir incarné donc Wolverine, Van Helsing, Jean Valjean ou encore Barbe Noire dans Pan, Hugh Jackman, barbu, chevelu et vieilli, se glisse dans la peau de Robin des Bois et c'est réussi.
3: T'inquiète pas. Je vais surveiller l'orage.
1: Également l'affiche cette semaine, Supergirl de Craig Gillespie avec Millie Alloc et Mathias Schoenaerts. Lorsqu'un adversaire aussi impitoyable qu'inattendu menace son monde, Kara Thor, elle alias Supergirl, fait équipe à contre-cœur avec un improbable compagnon et s'engage dans un périple intergalactique en quête de vengeance et de justice. Permis de détruire d'Eric Fraticelli avec à l'affiche Cadmerade à Patrick Kixit et Eric Fraticelli. Dominique lutte pour concrétiser son rêve corse entre son cabinet médical en chantier et son combat contre une centrale électrique controversée. Quand Olivier, son ami psychanalyste en plein divorce, débarque pour refaire sa vie sur l'île, les deux Pizzuti français du continent, aidés de leur ami corse Santou, vont tout faire pour s'intégrer à la culture insulaire pour le meilleur, mais aussi pour le pire. Également l'affiche cette semaine, In Waves ou encore Le tombeau des Lucioles, un chant de fraises pour l'éternité avec à l'affiche Philippe Rebaud, Grégory Montel et Florence Loire-Écaille, Miss Mermaid et Notre histoire chronique du Caire. Très bonne semaine ciné à tous.
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1: Dimanche 4 juillet, sur le site du plan d'eau de Ligné, 28e fête du mouton avec vide-grenier, défilé, soirée dansante et feux d'artifice. Restauration sur place le midi et le soir, plus d'infos sur festouaille.fr. Le mercredi 8 juillet, de 14h30 à 17h, à l'étang de la Rinée à Pucelle, partez à l'aventure lors d'une course d'orientation mêlant réflexion, stratégie et esprit d'équipe. Muni d'une carte, votre mission sera de retrouver les balises disséminées sur le parcours. Un défi ludique et sportif en pleine nature, où observation et coopération feront la différence. Vous prévoirez chapeau, gilet jaune et gourde. Plus d'infos au 02 40 79 51 51. Pour bien débuter les vacances, rendez-vous à l'étang Homé à Fégréac pour une grande fête le samedi 4 juillet à partir de 20h. Concert avec les accordéons, suivi d'une soirée DJ et feu d'artifice à 23h. Sardinade ou grillade sur place, sur réservation au 06 17 47 36 34. Ciné en plein air pour une séance familiale ou entre amis est gratuite au parc Germaine Le Goff, vendredi 3 juillet à Sucé-sur-Erdre. Du jeudi 2 au dimanche 5 juillet au parc du Port-Mulon à Nord-sur-Erdre, festival La Nuit de l'Erdre. 4 jours de festivités, concerts, afin de rendre l'événement encore plus riche en belles surprises, en moments musicaux d'exception et en souvenirs inoubliables. Vous retrouvez la programmation sur le site internet officiel de La Nuit de l'Erdre. Plus d'infos au 02 40 93 23 11. Samedi 4 juillet de 14h à 21h, parc de la Minoterie à Bouvron, 4e édition de la Fête du Bonheur. Profitez à nouveau d'une joyeuse journée de jeux, animations et surprises pour tous les âges. Du samedi 4 juillet au samedi 29 août, le club nautique de Mazerolles à Sucé-sur-Erdre organise des stages multi-activités nautiques pendant les vacances. C'est l'occasion de faire du catamaran, du dériveur mais aussi du paddle en fonction des conditions. Également stage de glisse pour naviguer en planche à voile et en windfoil. Attention, le nombre de places est limité pour ce stage ouvert à partir de 6 ans. Réservation obligatoire au 02 40 77 76 80.
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1: Bonsoir à tous, on démarre avec du football, direction ensuite le rugby et puis du tennis en fin de flash. Et on démarre côté foot avec les résultats de la Coupe du Monde hier. Les Pays-Bas et le Maroc n'ont pas pu se départager. La fin du temps réglementaire, un but partout. C'est le Maroc qui s'est imposé au tir au but. La Norvège a battu la Côte d'Ivoire 2-1 et la France a dominé la Suède 3-0. Notez que le Mexique a battu l'Équateur 2-0. Aujourd'hui, l'Angleterre affronte la République démocratique du Congo et la Belgique est opposé au Sénégal. Côté Ligue 1, les vacances n'ont pas duré. L'Olympique de Marseille a annoncé ce mercredi dans un communiqué avoir nommé Bruno Genesio, ancien coach de Lyon, Lille ou Rennes, au poste d'entraîneur. À 59 ans, il remplace Habib Bey, dont l'OM avait annoncé le départ hier après seulement 4 mois en poste. Du rugby, double tenant du titre, l'Union Bordeaux-Bègles affrontera notamment les Irlandais du Munster et les Sud-Africains des Stormers pendant la prochaine campagne de la Champions Cup, selon le tirage au sort des groupes qui a été effectué ce mercredi. Tête de série, l'UBB était assuré de ne pas tomber avec Toulouse, le champion de France, ni Northampton, champion d'Angleterre, ni le Leinster, vainqueur du Rugby Championship. Les Bordelais dans le groupe 3 ont évité des gros noms comme les Écossais de Glasgow ou encore les finalistes du Rugby Championship, les Bulls. Mais les hommes de Yannick Bru sont quand même tombés dans un groupe avec une franchise sud-africaine, les Stormers, ce qui pourrait les contraindre à un déplacement en Afrique du Sud comme l'an passé, sans oublier les Irlandais du Munster ainsi que les Anglais de Bristol et de Gloucester. Le Racing 92, tombé dans la même poule, affrontera les mêmes adversaires, mais les clubs français ne s'affronteront pas au cours des 4 journées. Et puis du tennis, Serena Williams s'est tordu un genou hier au premier tour de Wimbledon, selon une déclaration de son agente, de quoi jeter un doute sur sa capacité à disputer le double avec sa sœur aînée Vénus. Affaire à suivre. Voilà, c'est la fin de CNews Sport. Très bonne soirée, ciao, bye.

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2: La vigilance orange canicule est prolongée jusqu'à demain matin pour les Alpes-Maritimes, le Var, la Haute-Corse et la Corse du Sud. C'est ce que signale Météo France dans son bulletin de 16h. Le passage de l'alerte orange canicule au niveau jaune est prévu à partir de 6h demain matin. Le prévisionniste annonce néanmoins des températures toujours élevées près du pourtour méditerranéen. Le Conseil des ministres a adopté aujourd'hui une lettre rectificative au projet de loi relatif à la protection des enfants. Annonce faite par Sébastien Lecornu sur X aujourd'hui, moins d'un mois après le meurtre et le viol de Liana, 11 ans. Il s'agit de fixer un délai maximal de 3 mois pour réaliser les actes essentiels des enquêtes sur les crimes sexuels commis contre des mineurs et entendre le mis en cause, mais également de porter à la réclusion criminelle à perpétuité la peine encourue pour les violeurs en série de mineurs de moins de 15 ans. C'est ce qu'a précisé Sébastien Lecornu. Les océans, qui absorbent 90% des excès de chaleur générés par les activités humaines, viennent de connaître le mois de juin le plus chaud jamais observé, selon les données publiées par l'Observatoire Copernicus Marine. Depuis le début de l'année, les 4 cinquièmes de la surface océanique ont connu des vagues de chaleur marine et près de la moitié a souffert de canicules extrêmes. De nouveaux records pourraient être battus en 2026 sous l'effet combiné d'El Niño, qui entraîne une hausse des températures et du réchauffement climatique. 1 ou 2 degrés de plus à la surface, c'est déjà énorme, comme si nous avions plus de 40 degrés de fièvre. C'est ce qu'a déclaré Julie Day, elle est océanographe, physicienne et directrice de recherche au laboratoire d'océanographie et du climat du CNRS. La cour d'appel de Poitiers a confirmé aujourd'hui une partie des condamnations prononcées en première instance contre 4 militants poursuivis pour l'organisation de la manifestation contre les méga-bassines de Sainte-Soline dans les Deux-Sèvres le 25 mars 2023. C'est ce qu'annonce la Confédération Paysanne dans un communiqué de presse commun avec le mouvement des soulèvements de la terre et bassines non merci. Les collectifs se félicitent en revanche du rejet des demandes formulées par les parties civiles, la COP de l'eau 79 et la coordination rurale et annoncent un pourvoi en cassation. La gendarmerie de Haute-Savoie a diffusé aujourd'hui 2 appels à témoins. 2 mineurs âgés de 8 et 13 ans sont activement recherchés. Ils ont fugué ensemble alors qu'ils étaient tous deux hospitalisés au Change, le centre hospitalier Annecy-Genevois, à Épagny, Metz, Tessin. L'affaire du chlordécone en Guadeloupe et en Martinique, plus de 500 parties civiles contestent le non-lieu devant la Cour de cassation. Philippe Fournier.
3: La voie est désormais donc grande ouverte. Plus de 500 parties civiles, sans compter les associations et les collectivités, se sont pourvues devant la Cour de cassation. Classé depuis 1979 comme agent possiblement cancérogène, ce pesticide a été utilisé aux Antilles dès 1972 et par dérogation jusqu'en 1993 alors qu'il était interdit dans l'Hexagone dès 1990. Plus de 80% des adultes de Guadeloupe et de la Martinique sont contaminés au chlordécone et 1 sur 6 dépasse le seuil de risque sanitaire, révèle une étude de Santé publique France confirmant une persistance généralisée de ce pesticide. Plus de 30 ans après son interdiction, ce produit a durablement contaminé plusieurs milliers d'hectares de terres agricoles, les cours d'eau et le milieu marin et peut rester dans les sols jusqu'à 600 ans.
2: La réalité en Guadeloupe et Martinique est de vivre tous les jours avec la crainte de développer un cancer, de transmettre le chlordécone à l'enfant qu'on peut porter. Voilà, c'est la fin de cette édition. Merci de l'avoir suivi.

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1: Salut à tous. Après Disney, Kevin Costner, Robin des Bois revient cette semaine au cinéma avec les traits cette fois-ci de Hugh Jackman, Philippe Fournier.
2: Tu veux que je te dise un secret? Les gens parlent de Robin des Bois, racontent son histoire. Ce ne sont que des mensonges.
3: Wolverine délaisse les griffes pour passer à l'archéoflèche. Cette version est beaucoup plus sombre que celle déjà connue, beaucoup moins romantique aussi. Nous sommes bien loin du Robin des Bois, propre et incarné par Kevin Costner. Cette fois-ci, nous sommes beaucoup plus proches d'un William Wallace dans Braveheart. Hanté par son passé,

0: Après une vie de crimes et de violence, Robin des Bois est laissé pour mort à l'issue d'un combat qu'il pensait être le dernier. Recueilli par une femme mystérieuse, il se voit offrir une ultime chance de rédemption.
1: Je suis sœur Brigide. Et vous êtes ?
0: Après avoir incarné donc Wolverine, Van Helsing, Jean Valjean ou encore Barbe Noire dans Pan, Hugh Jackman, barbu, chevelu et vieilli, se glisse dans la peau de Robin des Bois et c'est réussi.
2: T'inquiète pas, je vais surveiller l'orage.
3: Également l'affiche cette semaine, Supergirl de Craig Gillespie avec Millie Alloc et Matthias Schoenaerts. Lorsqu'un adversaire aussi impitoyable qu'inattendu menace son monde, Kara Zor, elle alias Supergirl, fait équipe à contre-cœur avec un improbable compagnon et s'engage dans un périple intergalactique en quête de vengeance et de justice. Permis de détruire d'Eric Fraticelli avec à l'affiche Cadmerade, Patrick Kixit et Eric Fraticelli. Dominique lutte pour concrétiser son rêve Corse entre son cabinet médical en chantier et son combat contre une centrale électrique controversée. Quand Olivier, son ami psychanalyste en plein divorce, débarque pour refaire sa vie sur l'île, les deux Pizzuti français du continent, aidés de leur ami corse sans tout, vont tout faire pour s'intégrer à la culture insulaire pour le meilleur, mais aussi pour le pire. Également l'affiche cette semaine, In Waves ou encore Le tombeau des Lucioles, un chant de fraises pour l'éternité avec à l'affiche Philippe Rebaud, Grégory Montel, et Florence Loire-Écaille, Miss Mermaid et Notre Histoire, Chronique du Caire. Très bonne semaine ciné à tous.

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1: Ciné en plein air pour une séance familiale ou entre amis est gratuite au parc Germaine Le Goff, vendredi 3 juillet à Sucé-sur-Erdre. Le mercredi 8 juillet, de 14h30 à 17h, à l'étang de la Rinée à Pucelle, partez à l'aventure lors d'une course d'orientation mêlant réflexion, stratégie et esprit d'équipe. Muni d'une carte, votre mission sera de retrouver les balises disséminées sur le parcours. Un défi ludique et sportif en pleine nature, où observation et coopération feront la différence. Vous prévoirez chapeau, gilet jaune et gourde. Plus d'infos au 02 40 79 51 51. Dimanche 4 juillet, sur le site du plan d'eau de Ligné, 28e fête du mouton avec vide-grenier, défilé, soirée dansante et feux d'artifice. Restauration sur place le midi et le soir, plus d'infos sur festouaille.fr. Du samedi 4 juillet au samedi 29 août, le club nautique de Mazerolles à Sucé-sur-Erdre organise des stages multi-activités nautiques pendant les vacances. C'est l'occasion de faire du catamaran, du dériveur mais aussi du paddle en fonction des conditions. Également stage de glisse pour naviguer en planche à voile et en windfoil. Attention, le nombre de places est limité pour ce stage ouvert à partir de 6 ans. Réservation obligatoire au 02 40 77 76 80. Pour bien débuter les vacances, rendez-vous à l'étang Homé à Fégréac pour une grande fête le samedi 4 juillet à partir de 20h. Concert avec les accordéons, suivi d'une soirée DJ et feu d'artifice à 23h. Sardinade ou grillade sur place, sur réservation au 06 17 47 36 34. Samedi 4 juillet de 14h à 21h, parc de la Minoterie à Bouvron, 4e édition de la fête du bonheur. Profitez à nouveau d'une joyeuse journée de jeux, animations et surprises pour tous les âges. Du jeudi 2 au dimanche 5 juillet au parc du Port-Mulon à Nord-sur-Erdre, festival La Nuit de l'Erdre. 4 jours de festivités, concerts, afin de rendre l'événement encore plus riche en belles surprises, en moments musicaux d'exception et en souvenirs inoubliables. Vous retrouvez la programmation sur le site internet officiel de La Nuit de l'Erdre. Plus d'infos au 02 40 93 23 11.
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1: Salut à tous. Après Disney, Kevin Costner, Robin des Bois revient cette semaine au cinéma avec les traits cette fois-ci de Hugh Jackman, Philippe Fournier.
2: Tu veux que je te dise un secret? Les gens parlent de Robin des Bois, racontent son histoire. Ce ne sont que des mensonges.
3: Wolverine délaisse les griffes pour passer à l'archéoflèche. Cette version est beaucoup plus sombre que celle déjà connue, beaucoup moins romantique aussi. Nous sommes bien loin du Robin des Bois, propre et incarné par Kevin Costner. Cette fois-ci, nous sommes beaucoup plus proches d'un William Wallace dans Braveheart. Hanté par son passé, après une vie de crimes et de violence, Robin des Bois est laissé pour mort à l'issue d'un combat qu'il pensait être le dernier. Recueilli par une femme mystérieuse, il se voit offrir une ultime chance de rédemption.
4: Je suis Sœur Brigide. Et vous êtes ?
3: Après avoir incarné donc Wolverine, Van Helsing, Jean Valjean ou encore Barbe Noire dans Pan, Hugh Jackman, barbu, chevelu et vieilli, se glisse dans la peau de Robin des Bois et c'est réussi.
2: T'inquiète pas. Je vais surveiller l'orage.
1: Également l'affiche cette semaine, Supergirl de Craig Gillespie avec Millie Alloc et Matthias Schoenaerts. Lorsqu'un adversaire aussi impitoyable qu'inattendu menace son monde, Kara Thor, elle alias Supergirl, fait équipe à contre-cœur avec un improbable compagnon et s'engage dans un périple intergalactique en quête de vengeance et de justice. Permis de détruire d'Eric Fraticelli avec à l'affiche Cadmerade à Patrick Kixit et Eric Fraticelli. Dominique lutte pour concrétiser son rêve corse entre son cabinet médical en chantier et son combat contre une centrale électrique controversée. Quand Olivier, son ami psychanalyste en plein divorce, débarque pour refaire sa vie sur l'île, les deux Pizzuti français du continent, aidés de leur ami corse Santou, vont tout faire pour s'intégrer à la culture insulaire pour le meilleur, mais aussi pour le pire. Également la cette semaine, In Waves ou encore Le tombeau des Lucioles, un chant de fraises pour l'éternité avec à l'affiche Philippe Rebaud, Grégory Montel et Florence Loire-Écaille, Miss Mermaid et Notre histoire chronique du Caire. Très bonne semaine ciné à tous.

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2: La vigilance orange canicule est prolongée jusqu'à demain matin pour les Alpes-Maritimes, le Var, la Haute-Corse et la Corse du Sud. C'est ce que signale Météo France dans son bulletin de 16h. Le passage de l'alerte orange canicule au niveau jaune est prévu à partir de 6h demain matin. Le prévisionniste annonce néanmoins des températures toujours élevées près du pourtour méditerranéen. Le Conseil des ministres a adopté aujourd'hui une lettre rectificative au projet de loi relatif à la protection des enfants. Annonce faite par Sébastien Lecornu sur X aujourd'hui. Moins d'un mois après le meurtre et le viol de Liana, 11 ans. Il s'agit de fixer un délai maximal de 3 mois pour réaliser les actes essentiels des enquêtes sur les crimes sexuels commis contre des mineurs et entendre le mis en cause, mais également de porter à la réclusion criminelle à perpétuité la peine encourue pour les violeurs en série de mineurs de moins de 15 ans. C'est ce qu'a précisé Sébastien Lecornu. Les océans, qui absorbent 90% des excès de chaleur générés par les activités humaines, viennent de connaître le mois de juin le plus chaud jamais observé, selon les données publiées par l'Observatoire Copernicus Marine. Depuis le début de l'année, les 4/5 de la surface océanique ont connu des vagues de chaleur marine et près de la moitié a souffert de canicules extrêmes. De nouveaux records pourraient être battus en 2026 sous l'effet combiné d'El Niño, qui entraîne une hausse des températures et du réchauffement climatique. 1 ou 2 degrés de plus à la surface, c'est déjà énorme, comme si nous avions plus de 40 degrés de fièvre. C'est ce qu'a déclaré Julie Dehaye, elle est océanographe, physicienne et directrice de recherche au laboratoire d'océanographie et du climat du CNRS. La Cour d'appel de Poitiers a confirmé aujourd'hui une partie des condamnations prononcées en première instance contre 4 militants poursuivis pour l'organisation de la manifestation contre les mégabassines de Sainte-Soline dans les Deux-Sèvres le 25 mars 2023. C'est ce qu'annonce la Confédération paysanne dans un communiqué de presse commun avec le mouvement des soulèvements de la terre et bassines non merci. Les collectifs se félicitent en revanche du rejet des demandes formulées par les parties civiles, la COP de l'eau 79 et la coordination rurale, et annoncent un pourvoi en cassation. Voilà, c'est la fin de cette édition. Merci de l'avoir suivi.

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le Maroc n'ont pas pu se départager. La fin du temps réglementaire, un but partout. C'est le Maroc qui s'est imposé au tir au but. La Norvège a battu la Côte d'Ivoire 2-1 et la France a dominé la Suède 3-0. Notez que le Mexique a battu l'Équateur 2-0. Aujourd'hui, l'Angleterre affronte la République démocratique du Congo et la Belgique est opposée au Sénégal. Côté Ligue 1, les vacances n'ont pas duré. L'Olympique de Marseille a annoncé ce mercredi dans un communiqué avoir nommé Bruno Genesio, ancien coach de Lyon, Lille ou Rennes, au poste d'entraîneur. À 59 ans, il remplace Habib Bey, dont l'OM avait annoncé le départ hier après seulement 4 mois en poste. Du rugby, double tenant du titre, l'Union Bordeaux-Bègles affrontera notamment les Irlandais du Munster et les Sud-Africains des Stormers pendant la prochaine campagne de la Champions Cup, selon le tirage au sort des groupes qui a été effectué ce mercredi. Tête de série, l'UBB était assuré de ne pas tomber avec Toulouse, le champion de France, ni Northampton, champion d'Angleterre, ni le Leinster, vainqueur du Rugby Championship. Les Bordelais dans le groupe 3 ont évité des gros noms comme les Écossais de Glasgow ou encore les finalistes du Rugby Championship, les Bulls. Mais les hommes de Yannick Bru sont quand même tombés dans un groupe avec une franchise sud-africaine, les Stormers, ce qui pourrait les contraindre à un déplacement en Afrique du Sud comme l'an passé, sans oublier les Irlandais du Munster ainsi que les Anglais de Bristol et de Gloucester. Le Racing 92, tombé dans la même poule, affrontera les mêmes adversaires, mais les clubs français ne s'affronteront pas au cours des 4 journées. Et puis du tennis, Serena Williams s'est tordu un genou hier au premier tour de Wimbledon, selon une déclaration de son agente, de quoi jeter un doute sur sa capacité à disputer le double avec sa sœur aînée Vénus. Affaire à suivre. Voilà, c'est la fin de ces news sport. Très bonne soirée, ciao, bye.

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